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0: les boys. 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
1: Bon matin tout le monde, bienvenue au temple de la renommée. J'espère que vous allez bien. Je suis Dylan Bernard. On est ensemble jusqu'à 16h aujourd'hui pour jaser le sport, jaser de qu'est-ce qui se passe à Portneuf et bien d'autres. Également, ce que j'aime vous parler, moi, c'est les jeux vidéo, surtout les jeux vidéo de sport, sinon ça n'a aucun rapport. Je ne vais pas vous parler de GTA 6 ou de Resident Evil. Non. Moi, je vais vous parler de NHL 27, qui a un nouveau mode qui va arriver. Donc, le jeu vidéo de hockey. On va en parler, c'est certain. Également, les signatures dans la NHL. Pour l'instant, il n'y a absolument rien, même depuis hier. La dernière signature date du 6 août. Mais on va quand même regarder les agents libres qui restent à l'heure actuelle et qui n'ont toujours pas de contrat. C'est intéressant quand même. Je me demande pourquoi ils n'ont pas de contrat. C'est pas grave. Mais là, on s'en va avec du AC/DC.
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1: C'était la classique KR. La classique KR, pour ceux qui ne savent pas c'est quoi, c'est un match caritatif pour le camp, etc. Et c'est tellement incroyable à chaque fois. Kevin Raphaël, lui qui crée ça, est capable de faire des trucs incroyables. Justement, la classique KR, c'était fou. Il y a des joueurs comme Dobèche qui est là, Maverick Lamoureux. On a beaucoup Imama, Mathieu Joseph, P.O. Joseph. Il y a tout le monde qui est là. Et même Dimi Dove est allé s'entraîner avant. Le capitaine de l'autre équipe, il y a Anthony Duclair. Il y a plein de gens, c'est incroyable. Donc, allez voir ça, les stories sur Kevin Raphaël, Instagram, vous pouvez aller voir ça. Et j'imagine qu'on va avoir plus de vidéos, des matchs, etc. Ça avait l'air absolument fou. 67 000 $ qu'ils ont accumulés pour ce match-là. C'est tout simplement fou. Et en plus, il y a un match avec des gens. Ils font ça gratuitement. C'est un match avec des gens full connus de la Ligue nationale. C'est incroyable. Hello.

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2: Comme la F1 est en pause, j'aimerais ça qu'on parle un peu des célébrités pour l'instant qui sont venues dans les paddocks, etc. Premièrement, il y a moi. Donc ça, c'est au top de la liste, clairement. On ne peut pas passer à côté. En deuxième, on a Lionel Messi, le certain joueur de soccer qui est quand même pas si pire, là, quand même bon, quand même assez connu également. Terry Crews est là. A été là. Kim Kardashian, mais ça, c'est, je comprends pas pourquoi on met Kim Kardashian. Elle sort avec Lewis Hamilton. C'est normal d'avoir été très, très souvent quand même. Jimmy Fallon également. Serena Williams. Jack Black aussi. La légende Jack Black. Colin Farrell. Jeremy Clarkson. Bref, beaucoup, beaucoup de gros noms. Il y a également eu Cyril Gann. Et je serais pas vraiment surpris qu'il y en a d'autres qui vont venir. Il y a encore plus gros noms.
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1: UFC, Salkill a remporté son combat contre Gamrot au bout de 4 minutes 25 au premier round. Je suis un peu surpris parce que je m'attendais pas à ce que ça termine aussi vite. Moi, je m'attendais que ça soit au deuxième round peut-être que Salkill prend l'avantage. Finalement, ça a été au premier. Il a call out, ensuite provoqué Benoît Saint-Denis qui a perdu d'ailleurs contre Paddy the Baddy Pimblett au bout de même pas une minute. Donc, ils vont s'affronter. Saint-Denis est dans le top 6-7, si je me trompe pas. Pas plus haut. Donc, selon moi, ça va arriver au MSG Madison Square Garden à New York en novembre. Très hâte de voir cette carte-là. Ça va être incroyable.
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5: Il y en a que je comprends pourquoi ils n'ont pas signé de contrat. Okay, il y en a que je peux comprendre le risque d'aller le chercher, mais par contre, en ce moment, non, je comprends pas. Il y en a plusieurs que je comprends pas. Premièrement, Patrick Laine. Patrick Laine n'a pas signé de contrat et ce gars-là était supposé être une méga star, le gars, 28 ans. Ça n'a aucun rapport d'aller qu'il n'y ait pas de contrat en ce moment. Même moi, je vous l'ai dit plusieurs fois, je l'aurais re-signé si j'étais Kent Hughes. Pas longtemps. Une ou deux saisons maximum à 2 millions par année. On le reteste. On regarde qu'est-ce qu'il y a, est-ce qu'il va se débloquer. Sinon, en effet, on le laisse partir. Il aurait 30 ans à la fin de son contrat. Tarasenko également, Michael Bunting, Logan Stanley. Logan Stanley n'a pas de contrat. C'est criminel, je vous le dis. On va en parler encore un peu plus tard. Mais là, c'est Where the Streets Have No Name. J'ai quelque chose d'autre à vous dire par rapport à ça. Max Pacioretty n'a pas de contrat. Et là, je voulais vous parler du fameux, de l'échange qu'il y a eu avec Pacioretty et les Canadiens de Montréal. Donc, pour vous rappeler, Vegas ont échangé Nick Suzuki, Thomas Tatar et un choix de deuxième pour Max Pacioretty. Et ça, je vous le dis, quand je regarde ça, je me dis que c'est tellement un échange que le Canadien profite. Et oui, selon moi, Vegas le regrette. Nick Suzuki est un des meilleurs de la Ligue nationale en ce moment. Et un des meilleurs. Montréal a acquis Nick Suzuki, Thomas Tatar, qui est un très bon joueur à ce moment-là, et un choix de deuxième ronde en 2019 pour un seul joueur, Max Pacioretty, qui au final, oui, était très très bon, meilleur que Thomas Tatar et Suzuki à ce moment-là. Mais maintenant, il est agent libre et personne ne veut le re-signer pour l'instant. Très bon échange, Pierre Chauvin. Where the Streets Have No Name, c'est maintenant de YouTube.

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1: UFC 330. Notre cher Islam Makhachev va défendre, oui, son titre face à Ian Gary. Selon moi, Islam Makhachev va détruire Ian Gary. C'est un grappler, c'est un wrestler. Donc, il va surtout être au sol. Selon moi, il va pas... Ce serait risqué pour rien de rester debout avec Ian Gary. Ian Gary est pas meilleur que Makhachev debout, mais il a beaucoup plus de chances de remporter s'il reste debout. Dans le co-main event pour la ceinture féminine, 115 livres, on a Mackenzie Dern, la championne, contre Jillian Robertson, qui est canadienne, la Challengers. Je vais aller avec Mackenzie Dern, tout simplement parce qu'elle l'a plus prouvé qu'elle vaut le titre que Robertson, mais j'adore Robertson, une future championne éventuellement. Every rose has its thorn, the poison, ensuite Black Crowes, et on va discuter un peu de la Formule 1 tout de suite après.

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1: La Formule 1, le championnat constructeur, ça, c'est une victoire, je crois, qui va être écrasante pour Mercedes. Quoique, à cause de George Russell, peut-être que Ferrari, les deuxièmes, vont augmenter et vont devenir numéro 1. Mais pour l'instant, c'est quand même 72 points de différence. Donc, c'est pas juste un peu, là. C'est pas juste un peu. Deuxième, on a Ferrari avec 307 points. Troisième, McLaren, 220 points. Ensuite, Red Bull avec 177 points. C'est certain que là, ils ont eu beaucoup de difficultés en début de saison. Max Verstappen est en train de se rattraper. 4 podiums, ça va bien. Racing Bulls, ensuite, 66 points. On a Haas, 21 points. Et juste avant, je l'ai skippé, je ne sais pas pourquoi, Alpine, 61 points avec un podium.
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2: Je vais vous parler d'une activité qui va se passer dans quelques semaines, slash mois, mais surtout semaines, du 18 au 20 septembre. C'est le Festival NORR, N-O-R-R. C'est un festival vraiment en plein air. Okay? Donc, je vous avais dit que les festivals s'étaient terminés, mais techniquement, c'est pas vrai, puisqu'il reste le Festival NORR, le Festival de plein air, qui est à Vallée-Bras-du-Nord. Il y a encore plein d'activités qui sont pas sold out. Donc, il reste initiation au kayak d'eau vive. Ça, c'est incroyable. Rafting en eau calme. Il y a plein de choses. Le camp de survie en forêt, par contre, est sold out. Et ça, ça aurait été pour moi. Parce que moi, c'est certain que si je fais Survivor ou qu'on me met dans une forêt sans rire et on me dit « T'es capable, essaye, débrouille-toi. » Ah, je dure 48 heures même pas.
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1: Le jeu vidéo NHL 27 sort le 11 septembre. Et devinez quoi? Le mode franchise est de retour. Si vous ne l'avez pas deviné et que vous m'écoutez à chaque jour, eh bien, c'est pas bien. Là. Je vous en parle à chaque jour de ce mode-là qui revient finalement après quasiment 15 ans qu'on attendait ça. 13 ans précisément qu'on attend le retour de ce mode-là. Franchise connectée. Donc, le mode franchise connectée, un mode où est-ce que moi, je peux être directeur général du Canadien de Montréal. Mon ami peut se joindre à ma partie et être directeur général des Sharks, par exemple, ou de n'importe quelle autre équipe. Et on peut faire des échanges. On est directeur général, en gros, dans la même partie de deux équipes différentes. Et ça, j'ai très, très hâte de pouvoir le tester. Je vais pouvoir le tester le 4 septembre, puisque j'ai acheté l'édition Deluxe.
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9: UFC, les prochains shows qui s'en viennent, on va en discuter parce que je suis Mr. UFC, je suis dans le building et on va en discuter bien sûr. UFC Paris surtout, dans le main event, oh que j'ai hâte de voir ça, Dan Hooker, ça c'est le 5 septembre, Dan Hooker, le vétéran et un gars du top 10 lightweight, va affronter le nouveau, lui qui vient de signer avec l'UFC, Saladin Parnasse. Il avait été dans la carte de MVP MMA, la même carte avec Ronda Rousey et Gina Carano, Francis Ngannou contre Philip Lins et Nate Diaz contre Mike Perry. Il était là juste avant ces combats-là, Saladin Parnasse, et il avait remporté au premier round. Il va affronter Dan Hooker dans le main event. S'il gagne, ça va directement dans le top 10. Co-main event, Michael Venom Page va être présent contre Ruzi Boev.
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1: Il y a des agents libres que je comprends pas pourquoi ils sont pas encore signés, comme Patrick Laine. What is going on? Qu'est-ce qui se passe? Laine est un jeune, il n'a même pas 30 ans, et surtout, il a un bon potentiel encore. Oui, je sais que son potentiel est vraiment moins haut que ce qu'il était. Au début, on pensait que ça allait être une méga star. Mais on peut pas quand même... Il peut pas ne pas avoir de contrat. Je peux pas croire. Moi-même, le Canadien, je l'aurais re-signé avec le Canadien de Montréal. Sachant très bien que, de toute façon, ils ont signé personne pour le remplacer. Donc, moi, je pense qu'il pourrait encore avoir des négociations. Tarasenko, ensuite. Lui aussi. Lui, je crois que ça pourrait être une ou deux saisons avant de prendre sa retraite. Il est quand même encore bon. C'est vraiment pas un des meilleurs joueurs, mais ça pourrait être un joueur, un vétéran qui puisse aider une équipe à atteindre les séries ou du moins de confirmer les séries.
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1: On va avoir un gros show le 3 septembre, Samouraï MMA 21, à Laval, au Colisée de Laval. Ça va être le main event. Le gagnant, selon moi, va avoir un contrat à UFC. C'est au Québec. Et il va avoir un contrat UFC probablement dans la catégorie lightweight 155 livres. Donc la catégorie la plus excitante, selon moi, de l'UFC. Michael Dufort, le gars qui attend un contrat de UFC depuis tellement longtemps, avec raison, le gars a le talent et a le potentiel pour aller à l'UFC et surtout remporter des bons combats à l'UFC. On le met contre Dan Hooker, il va remporter, je suis certain, ou même contre Michael Chandler. Il va affronter Antoine Chaput, plus jeune, mais également un potentiel énorme. Le gagnant, selon moi, va directement straight up to UFC.
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2: Les signatures de la Ligue nationale de hockey. Qu'est-ce que je pense, moi, du contrat de Celebrini? Moi, je suis extrêmement content pour une raison. Je suis content de l'échange, du moins, pas de l'échange, de la signature de Leo Carlson à 18 millions par année, parce que sinon, Celebrini serait probablement à 17 ou 16 millions. Et là, la signature est arrivée. Celebrini a dû dire, ou son agent, je l'espère. C'est ce que j'aurais fait. Il disait, ouais, non, Celebrini vaut beaucoup plus que lui.

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1: UFC Noche, le 12 septembre, dans le main event. Yair Rodriguez affronte Jean Silva. Selon moi, Jean Silva va pouvoir faire un beau KO. Ça va être incroyable. Cortés Acosta contre Curtis Blade. Ça, c'est fou. Cortés Acosta contre Blade, c'est à n'importe quel pay-per-view, je veux ça. Manon Fiorro contre Alexa Grasso, directement après le UFC 315 en mai 2025, quand ils étaient venus à Montréal, quand Manon Fiorro a perdu et qu'Alexa Grasso a également perdu, je m'étais dit que c'était le combat à faire. Et finalement, ils ont eu un combat chacun de leur côté et maintenant, ils s'affrontent. Je devrais être le matchmaker de l'UFC. On va avoir dans le co-main event Brandon Moreno contre Joseph Morales, ancien champion Moreno. Je vais donner la victoire quand même à Joseph Morales.
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10: Victoire des Capitals, j'étais présent et c'était quand même un très très bon match. Je vais pas souvent voir les Capitals, mais l'ambiance est toujours incroyable. C'est pas juste un match de baseball, c'est aussi justement une ambiance et tout le reste c'est incroyable. Déjà que la bouffe est à 3$ pour tout, que ce soit la poutine ou peu importe, ça là je vous le dis. Ça me fait plaisir. Moi, un amateur de bouffe comme ça, ah, ça me fait quand même vraiment plaisir. Une victoire de 11-9 contre New Jersey. C'était excellent. Si vous étiez là-bas, est-ce que vous avez aimé le match? Ça a très mal commencé, on le sait. C'était 7-0. Ça allait pas bien, finalement. Une grosse victoire des Capitals qui se sont repris comme toujours. On va avec du Bryan Adams, ensuite Queen et Blink 182. Il est 11h50.

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2: Les signatures dans la Ligue nationale de hockey, c'est presque terminé, là. Je veux dire, il va rester quelques gros contrats signés comme Patrick Laine, comme Tarasenko. Stanley, même. Logan Stanley, qu'est-ce qu'il fait là? Le patinet n'a même pas de contrat, c'est fou. Riley Smith, pour moi, est quelqu'un d'important qui devrait avoir un contrat. Jonathan Toews devrait signer également. J'imagine, j'aimerais ça qu'il aille à Chicago. Ça serait génial qu'on le revoie là. Également, Akira Schmid, ça, j'en ai parlé. Je suis pas convaincu qu'il va atteindre les attentes qu'il a. Que les Panthers ont envers lui, en fait. Ça, j'y crois pas du tout. Je crois plus qu'Akira Schmid va être un deuxième ou même un réserviste qui va à peine jouer. C'est, pour l'instant, c'est ça son niveau.
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1: Le jeu vidéo NHL 27 sort le 11 septembre ou le 4 septembre, tout dépendant quelle édition vous avez acheté ou vous allez acheter. Personnellement, je vais clairement jouer le 4 septembre puisque j'ai acheté l'édition Deluxe déjà avec Macklin Celebrini sur la jaquette. Le retour du mode franchise connectée est officiel. Donc ça veut dire que moi, je pourrais être directeur général du Canadien de Montréal et mon ami qui adore les Sharks va être avec les Sharks et on va pouvoir jouer ensemble, gérer nos équipes, aller signer les agents libres. Ça serait fou de pouvoir, exemple, je fais une offre à Jason Robertson dans les agents libres et lui en fait une également et finalement il signe avec peu importe lequel de nous deux, ça serait génial. Le prochain message est pour la mouche qui est actuellement dans le studio. J'aimerais bien qu'elle s'en aille. Merci beaucoup. On y va avec Home the Philly.

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1: La Formule 1, Kimi Antonelli, bien sûr, numéro 1 au championnat pilote. Incroyable, Kimi Antonelli, je l'adore. Tout simplement parce qu'il s'est tellement amélioré comparé à l'an passé. Il était bon l'an passé aussi, mais là, vraiment, il se démarque de tout le monde. Lui qui a le plus de victoires, c'est Antonelli avec 6. Et George Russell est le deuxième avec 2 victoires seulement. Donc, Kimi Antonelli est vraiment au top et de loin au championnat. 9 podiums pour Antonelli. 5 podiums et 1 victoire pour Lewis Hamilton. Hamilton est quand même excellent. Je crois pas qu'il va pouvoir le dépasser, Antonelli, mais je crois qu'il va pouvoir maintenir et rester au moins sur le podium. Au moins dans le top 3, ça, je suis convaincu. On poursuit maintenant avec You Get What You Give, The New Radicals. On va avoir le droit à The Beatles et The Cure, Love Song. Il est midi 36 minutes. Il nous reste 3

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1: On va parler maintenant un peu des agents libres. Patrick Laine n'a toujours pas re-signé le contrat dans la Ligue nationale de hockey. Pourtant, il le mérite. Il mérite un contrat 100%. Le gars est encore jeune. Bref, selon moi, il méritait quand même un contrat. Peu importe avec qui, que ce soit avec les Kings, que ce soit avec les Canadiens de Montréal, il pourrait revenir. Moi, je l'accueille n'importe quand si c'est un contrat de 2 millions par année. Pour une à deux saisons maximum. Je l'accueille, il n'y a pas de problème. On a signé Kirby Dach. On peut re-signer Patrick Laine si on re-signe un gars qui se blesse plus, qui joue. Ça, c'est... Et surtout, il se blesse en signant son contrat. Donc, clairement, on pourrait réaccueillir Patrick Laine si jamais on le voulait. Mais on l'a essayé. Dollar Pearl Jam maintenant. Il est 50 000.

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9: UFC, un gros UFC qui s'en vient le 15 août. Islam Makhachev va affronter Yann Gary à UFC 330 à partir de 21h dans le main event, dans le co-main event, désolé. Mackenzie Dern va affronter Jillian Robertson, qui est canadienne. Je vais quand même y aller avec Mackenzie Dern. Elle est exceptionnelle. Vraiment sur une bonne montée, Mackenzie Dern. Elle a mérité la ceinture, donc je suis certain qu'elle va pouvoir garder la ceinture à sa première défense de titre. Barboza va affronter Esteban. Je vais aller quand même avec Esteban, plus jeune. Il va pouvoir monter justement un peu plus. On a un Fight Night après. Le 22 août, Anthony Fluffy Hernandez contre Grégory Rodriguez. D'après moi, c'est juste une façon de remonter un peu Hernandez.
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2: Le Festival Nord, N-O-R-R. Allez voir ça directement sur le site internet festivalnord.com. C'est du 18 au 20 septembre 2026, Vallée-Bras du Nord. C'est là que ça se passe. Il y a également beaucoup d'activités, en fait, quand même, moi, m'intéresse. Orientation en forêt, ça m'intéresse. Secourisme en région isolée. Écoutez, moi, ça va très peu me servir, mais ça serait quand même intéressant. Également, du rafting en eau calme. Du kayak, bref, plein de choses que vous pouvez voir. C'est une activité, c'est un festival à faire en plein air, bien sûr. On voit sur le site directement le camp de base qui est énorme avec les tentes et tout. Donc, c'est deux jours que vous allez pouvoir avoir énormément de plaisir. Si vous aimez un minimum le plein air, je vous garantis, c'est le festival fait pour vous. Allez sur le Festival Nord, NORR.com pour plus d'informations. Bien sûr, allez sur Facebook, allez voir ça. Bref, il vous reste quand même un mois avant d'y aller, donc vous allez pouvoir vous préparer d'avance. Allez sortir, allez prendre votre chum et dire « Hey, on va au Festival Nord aujourd'hui. » Tu dis la journée même, comme ça, il n'y aura pas le choix. Il va être obligé d'y aller. On y va avec du YouTube maintenant.

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2: UFC 331 maintenant, un combat avec un combattant québécois qui est là. Donc dans la carte préliminaire, Marlon Chito Vera affronte notre Québécois Charles Jourdain. Si Charles Jourdain remporte, il s'en va dans le top 10 UFC, peut-être top 11, top 12. Mais il va quand même être dans le ranking pour une fois. Ça va être incroyable et j'espère qu'un des prochains combats va être pour quelqu'un du top 5 ou top 7. Maximum top 7. Dans le main event de UFC 331, 19 septembre, dans la même carte, Joshua Van contre Alexandre Pantoja. On va avoir Armand Tsarukyan contre Mauricio Rufi. Patricio Pitbull contre Shu Duhoy. Et finalement, Renato Moicano contre Brian Ortega. Ça va être une carte radioactive. Incroyable, en fait. Cette carte-là, ça fait longtemps... Ça fait longtemps que j'ai pas vu une carte aussi bonne du début à la fin. Peut-être la dernière fois, c'était UFC Maison-Blanche, White House, Freedom 250. La meilleure carte ever du UFC. On y va avec Radioactive de Imagine Dragons, ensuite du Madonna et New Sensei.

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2: Je veux qu'on parle un peu de la Formule 1, les prochains Grands Prix qui s'en viennent, parce que c'est quand même des bons Grands Prix. On va se le dire, c'est pas mauvais. On a le Grand Prix des Pays-Bas, le 23 août. Personnellement, ça m'intéresse quand même, mais il y a quand même le Grand Prix d'Italie après, et c'est celui-là qui m'intéresse le plus entre celui-là et le Grand Prix des Pays-Bas. Le 6 septembre, au Monza. Ensuite, le Grand Prix d'Espagne, ça va à Grand Prix d'Azerbaïdjan. Grand Prix de Bahreïn aussi qui va se passer au circuit international d'Espagne. Et ça fait tellement de sens, en fait. Le Grand Prix de Bahreïn, on l'adore. Juste le nom Grand Prix de Bahreïn amène beaucoup d'argent et de valeur, on va dire. Voilà, c'est le mot que je cherchais. Je voulais le bon mot pour le Grand Prix de Bahreïn. C'est un de mes préférés après lui de Vegas et lui de Montréal, bien sûr. Black Hole Sun, vous la connaissez, Sun Garden. Ensuite du Journey et Black Velvet. Il est 13h37, il nous reste 2 heures ensemble.

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9: Deux, trois fois aujourd'hui, je vais vous parler des échanges dans la Ligue nationale de hockey qui ont juste plus de sens aujourd'hui et que s'ils savaient, ils auraient pu regarder dans le futur, ils n'auraient jamais fait cet échange-là. Premièrement, le fameux échange Max Pacioretty que les Canadiens ont envoyé contre Nick Suzuki, Thomas Tatar et un choix de deuxième ronde en 2019. Ça n'a pas de sens, là. Ça n'a pas de sens. Suzuki, clairement, il est meilleur que Pacioretty. Je crois qu'il est meilleur que Pacioretty a jamais été. Et là, en plus, Thomas Tatar, un gars qui était top 6 environ, un attaquant top 6, qui faisait très, très bien à ce moment-là, et un choix de deuxième ronde qui peut être quand même extrêmement important, soit pour un échange ou même pour les choix, justement. On y va avec du Mr. Jones, Counting.

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1: UFC, un des prochains événements qui va avoir lieu, le prochain en fait. C'est quand même un très très bon show. UFC 330 le 15 août, la semaine prochaine, Islam Makhachev contre Yan Machado Gary. Selon moi, Islam Makhachev va remporter, ça n'a aucun rapport que Yan Gary gagnerait contre Makhachev, qui a le double de victoire. Bref, non, Makhachev va remporter. Mackenzie Dern contre Jillian Robertson dans le co-main event. Robertson est canadienne, mais je vais y aller quand même avec Mackenzie Dern. Je crois qu'elle mérite son titre plus que Robertson. Je crois que Robertson devrait encore avoir 2-3 combats avant d'avoir la ceinture.
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3: On va parler maintenant du Festival Nord. N-O-R-R, le Festival de plein air qui se passe à Vallée-Bras-du-Nord. Qui est un festival incroyable. Je vous en parle, ça fait 3 ans que je vous en parle et c'est pas pour rien. C'est pas pour rien que je vous en parle autant à chaque année. Je vais, il y a pas une année que je le skip. C'est un festival très connu pour les amateurs de plein air. C'est du 18 au 20 septembre. Il y a tellement d'activités qu'on peut faire, souvent pas très cher en plus. Quand on regarde un peu, il y a du rafting en eau calme, initiation au kayak d'eau vive. Il y a quelques trucs qui sont complets, comme quand tu revis en forêt, c'est complet. Également, du canoeing. Il y a également introduction au stand-up paddle. Bref, beaucoup de choses qui sont sold out, mais c'est quand même incroyable.
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1: Oh yes, un combat de MMA québécois qui... Ah, j'ai tellement hâte d'aller voir ça. Je vais essayer d'y aller live parce que selon moi, le gagnant de ce combat-là s'en va directement à l'UFC. Ça fait un bout qu'on attend que Michael Dufort, le champion 155 livres de Samouraï MMA, aille à l'UFC. C'est toujours pas le cas. C'est toujours pas le cas, mais là, après son prochain combat contre Antoine Chaput, qui est le deuxième meilleur lightweight, donc 155 livres, peut-être pas du Canada, mais du moins de Samouraï MMA, va affronter justement Michael Dufort. Si Michael Dufort remporte, il va pouvoir aller à l'UFC, je suis convaincu. Et si c'est Chaput qui remporte, il va pouvoir aller à l'UFC aussi, car il va avoir battu le meilleur lightweight au Canada. C'est totalement incroyable. Ça se passe le 3 septembre à Laval, au Colisée de Laval. What makes you beautiful? The One Direction, c'est maintenant 14h.

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1: Le combattant Paddy the Baddy Pimblett fait souvent des vlogs. Donc, il documente les soirées, ses soirées de combat, ses fight nights et également sa perte de poids. Et lui, c'est exceptionnel. Il passe de 200 livres à 155 livres en 9-10 semaines environ. C'est absolument fou, là. Le gars, c'est incroyable. Également, la déshydratation, oui. Mais même, il embarque dans un gros déficit calorique qui lui fait perdre, qui lui fait carrément fondre. On peut voir des avant-après sur Google. Allez voir ça, ça vaut la peine. Allez sur sa chaîne YouTube, Paddy the Baddy, pour voir tout ça, comment ça se passe, la déshydratation, la perte de poids. Et même, sinon, dans un fight night, comment ça se passe derrière le rideau d'un UFC.
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10: Il reste toujours Patrick Laine dans les agents libres. Est-ce qu'il va signer un jour? C'est ça la question. Moi, je crois que oui. Je crois qu'un jour, il va signer. Ça ferait juste beaucoup de sens, en fait, qu'il re-signe d'ici quelques jours, la semaine. Je crois pas qu'il va passer une année sans contrat. Je crois qu'il va re-signer avec une équipe qui ont besoin pour les séries. Ça, il peut remplacer quelqu'un. Puis même Laine, il mérite en fait d'être dans troisième ligne à peu près. C'est pas un joueur qui va décevoir à ce point-là. Surtout maintenant, on sait qu'est-ce qu'il vaut. On sait qu'il vaut à peu près 3-4 millions maximum pour un contrat à long terme. Et non pas 8,7 millions comme il était payé. Mais là, on le sait. Et clairement, beaucoup d'équipes pourraient profiter des services de Patrick Laine. On pense avec She's So High, ensuite 99 Love Balloons et Give It Away de Red Hot Chili Peppers. 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
1: Kimi Antonelli, bien sûr, numéro 1 dans le championnat pilote de la Formule 1. Il est incroyable. Et est-ce qu'il va remporter quand même lors du Grand Prix des Pays-Bas? Est-ce qu'il va continuer sa montée, même si c'est le Grand Prix d'Hongrie? C'est Lando Norris qui a remporté Grand Prix de Belgique, Antonelli, Grande-Bretagne, Charles Leclerc. Donc, il y en a deux qui n'ont pas remporté comme ça. Et bien sûr, deux autres avec George Russell qui a remporté. Grand Prix des Pays-Bas, personnellement, je miserais sur une victoire. Lando Norris, c'est vraiment... ce serait faisable. Max Verstappen également. Mais Kimi Antonelli est une valeur sûre. C'est de l'argent... c'est de l'argent safe, qu'on va dire. Donc, c'est safe money. Je vais miser sur Max parce que je veux qu'il remporte une course. C'est le meilleur pilote sur la grille.
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1: UFC! On parlait du UFC 331, un excellent, excellent pay-per-view qui s'en vient dans le main event. Joshua Van contre Alexandre Pantoja, ça se passe le 19 septembre, le samedi. Dans le co-main event, Armand Tsaroukian contre Mauricio Rufi. Je vais miser plus sur Armand Tsaroukian et même de loin, je crois que ça va soit être une domination sur 5 rondes ou bien même un finish vers le deuxième round. C'est ma prédiction. On va avoir Patricio Pitbull contre Duho. On va avoir également Renato Moicano contre Brian Ortega. Un combat qu'on veut voir depuis longtemps. Le deuxième, en fait, entre les deux. Et finalement, Marlon Chito Vera contre notre Québécois, Charles Jourdain.
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1: C'est déjà tout pour nous aujourd'hui. Par contre, on va pouvoir se reparler samedi et dimanche prochain. Et samedi, dimanche prochain, il y a des gros trucs qui se passent. Justement, un UFC avec Islam Makhachev, le meilleur combattant livre pour livre, qui va affronter Yann Gary, UFC 330. Une Canadienne se bat également, Jillian Robertson. Elle affronte la championne Mackenzie Dern. On va se rapprocher de plus en plus du Grand Prix des Pays-Bas. Donc, je vais essayer de vous en parler un peu des anciens Grand Prix des Pays-Bas, des autres années, qu'est-ce que ça l'a donné. On va regarder, évidemment, s'il n'y a pas eu des signatures dans la Ligue nationale de hockey, des un peu majeures. Ça se peut qu'il y en ait le lundi. On va en parler le samedi quand même. Pour que je vous donne mon opinion, il faut vous faire votre propre opinion. Je vous laisse sur ça. Come together, the Beatles. Ensuite, Billy Idol et The Smashing Pumpkins. Il est 15h38 minutes. On se dit à samedi.

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